cette histoire ne tient debout. Dès lors qu'on lui retire son ample manteau de plumes et la caisse sur laquelle elle est perchée, il n'y a vraiment plus rien à en tirer. À la rigueur, j'aurais tendance à vous recommander de la débiter en tronçon, puis d'en faire du petit bois. C'est très utile, le petit bois, et tout le monde, vraiment tout le monde, peut en avoir l'usage.

les autres. En fait, vous ne savez rien. Rien du tout.

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4: Albert Petit est venu me voir avec un petit vieux borgne qu'il m'a montré en me disant « Monsieur va s'occuper de l'affaire et nous saurons tout ».
3: Et vous l'avez cru ?
4: Je l'ai cru parce qu'on me le disait. Je croyais tout.
3: C'est ce qui est déplorable.
5: Il devrait avoir honte.
6: Ça me fait quand même de la peine. Quand même, si c'est ça la justice. Pauvre femme.
7: Tout cela serait burlesque si ce n'était profondément triste.
8: 31 juillet 1906. Françoise Van Kalk est fatiguée. Fatiguée de ces audiences qui condamnent la ville entière sauf celui qui a violé, assassiné et dépecé son enfant.
2: Ça, non. Lui, il poursuit sa vie bien tranquillement.
8: Ce 31 juillet 1906, c'est sa troisième audience de l'été. La troisième audience devant laquelle Françoise est appelée à témoigner. Ce jour-là, c'est la bande de Clercq qu'on juge devant la sixième chambre correctionnelle.
7: Tout cela serait burlesque si ce n'était profondément triste.
8: Le président de séance prononce ces mots pour juger la bande de Clercq. Françoise n'est pas d'accord.
4: J'aurais bien aimé lui dire au président ce que je pense. Je ne l'ai pas fait parce que je sais que ça ne sert à rien. De toute façon, on ne m'écoute pas. Ce que je pense, moi, c'est que ce burlesque-là, ça résume bien mieux l'enquête qu'ils ont menée sur la mort de mon enfant. Ça résume surtout très bien ce que la justice bruxelloise m'a fait subir jusqu'ici.
8: Ce n'est pas Françoise qui le pense, c'est moi. Mais vu ce qu'elle a subi cet été-là, je suis certaine qu'elle serait d'accord avec moi.

0: Qui a tué Jeanneke ?
1: Qui a tué Jeanneke ?
2: Qui a tué Jeanneke ?
3: Épisode 9. Sombre Thémis.
4: Madame, monsieur, la presse.
5: Le mois de juillet 1906 a commencé dans le froid.
4: 2 centimes le nu.
5: À peine 5 degrés en ce premier matin de juillet.
6: 4,4 pour être plus précise.
5: L'un des premiers juillets les plus froids du siècle. Un record jamais égalé.
4: Les orages en Belgique.
5: Le temps glacial qui frappe Bruxelles, c'est le sujet du moment dans les rues de la ville. La météo a même supplanté les dernières révélations sur l'affaire de la rue des Hirondelles. C'est vous dire le temps pourri qu'il fait. Mais on dit que ce n'est qu'une mauvaise passe, un anticyclone. Très bientôt, le beau temps reviendra. Mais pas pour Françoise Van Kalk. Depuis la mort de Jeanneke, elle ne sent plus rien.
7: Ou plutôt, depuis, j'ai froid. J'ai tout le temps froid.
5: Et elle sait bien que le beau temps n'y changera rien. Son été sera glacial, comme ce 1er juillet. Autour d'elle, pourtant, on essaie de la persuader du contraire. La bande à De Clercq fait tant de tapage que tout le monde le croit.
8: Poursuite du reportage spécial dans La Réforme.
7: Moi, j'en doute.
5: Parfois, elle a encore des sursauts d'espoir. C'est Armand Varlet qui incarne cet espoir. Chaque jour, le jeune journaliste de La Réforme poursuit son combat pour Jeanne.
7: Le combat que je n'ai plus la force de mener, lui, le poursuit inlassablement.
5: Varlet continue de croire aux mots, à la presse, aux gens, et même encore à la justice.
7: Moi, je ne crois plus en rien.
5: Elle croyait encore aux gens de la ville, jusqu'à ce qu'elle aperçoive dans un baraquement de forains une poupée de cire maculée de sang, censée représenter son enfant assassiné.
7: Je m'en suis plainte, plus d'une fois, auprès des forains et même auprès de la police.
5: Mais la poupée de cire reste là, sous une vitrine. Son torse repose, sa robe est relevée pour mieux révéler les articulations tranchées qui apparaissent sanguinolentes. Le pire, c'est que cette horreur attire le chaland. Ceux qui pleuraient Jeanne, hier, s'arrêtent aujourd'hui devant une vitrine pour observer ce simulacre de cadavre. Certains prétendent que c'est pour se souvenir, pour ne pas oublier Jeanne.
7: Moi, je ne les crois pas.
5: Il n'y a que Varlet pour la défendre.
7: Il a encore fallu qu'il s'en mêle.
5: Que la réforme se fasse le relais du cauchemar de Françoise.
9: On aurait déjà promis à Françoise Van Kalk de faire cesser cette exhibition. Le parquet ne pourrait-il pas au moins lui accorder cette satisfaction ?
5: En vain. Pour réchauffer un peu Françoise, il y a bien eu l'arrestation de la femme de la rue des Plantes par la bande à De Clercq. Une embellie de courte durée.
7: Le lendemain, partout, on garantissait l'innocence de la dame. Sans aucune enquête poussée. Partout, on a dénoncé les agissements de la bande à De Clercq. Partout, on les a tournés en dérision.
5: Et puis, on a annoncé leur procès en diffamation.
7: Encore une fois, on juge tout le monde, sauf celui qui a tué ma fille.
5: Varlet lui dit de tenir bon. Au moins jusqu'au 16 juillet. Date à laquelle aura lieu le procès en appel de Marie-Thérèse Van Overloop. Varlet lui dit que la vérité va enfin éclater.
7: Mais quelle vérité ? Et puis à quoi bon ? C'est pas la vérité qui me ramènera ma fille.

0: Cette fois, c'est la bonne. On va arrêter le docteur Dyssen.
1: Mais non. Ah, mais c'est pas trop tôt, hein. Moi, j'ai vu Françoise Van Kalk. Paraît qu'elle va témoigner.
2: Oh, punaise.
1: Je pense qu'on va découvrir beaucoup de choses aujourd'hui.
0: Van Overloop va enfin dire ce qu'elle sait. Paraît qu'on l'a payée pour qu'elle se taise.
1: M'étonne pas. Et de Klerk, tu l'as vu ?
2: Non, tu l'as vu, toi.
0: Bah oui, il est là, regarde.
3: Le 16 juillet 1906, la salle d'audience du tribunal correctionnel est noire de monde. Le public attend, dit-on, encore une fois dans les journaux, des révélations sensationnelles. On raconte même que les gendarmes sont prêts à effectuer des arrestations. Françoise n'attend rien. Mais face à la sombre Thémis, elle fait front avec le public.
4: C'est qui cette Thémis ?
3: Fille d'Ouranos, le ciel, et de Gaïa, la terre, Thémis est la déesse de la justice.
4: Sérieux, il y a déjà tellement de personnages. Et toi, t'en ajoutes un autre alors qu'il n'existe même pas.
3: Moi, j'ai toujours eu un complexe d'infériorité face à celles et ceux qui connaissent leurs dieux grecs et romains. Maintenant que grâce à cette affaire, je sais qui est la déesse de la justice, j'aime bien la ramener.
4: Mais t'es pas là pour la ramener, en fait.
3: Thémis, on la représente parfois les yeux bandés. Mais toujours ou presque, elle tient dans la main gauche les plateaux d'une balance avec laquelle elle pèse les arguments des uns et des autres. Et dans la main droite, la main armée de la justice, elle porte une épée, le glaive.
1: Le glaive, attention.
3: Qui symbolise la répression que Thémis exerce au nom de l'État. Thémis pèserait, puis trancherait.
4: Tu nous embrouilles.
3: Cet été-là, dans la main gauche de la Thémis bruxelloise, le déséquilibre est évident. D'un côté, il y a la colère de la foule face à l'impossibilité de la justice de venger la mort d'une fille du peuple. De l'autre, il y a sa propre réputation. Thémis semble vaciller sous le poids de ses propres intérêts. La foule ne fait pas le poids.
4: Ah, j'ai compris enfin ce que tu voulais faire.
3: Et devant Thémis qui vacille, Françoise Van Kalk, elle, tranche. Françoise choisit son camp. Elle choisit la foule.
5: Le tribunal appelle Françoise Van Kalk.
3: L'auditoire est comme sonné d'entendre son nom. Le nom de la mère de la martyre. L'émotion un instant pétrifie la salle. Mais quand Françoise s'avance vers la barre, la curiosité se substitue à l'émotion.
1: Qu'est-ce qu'elle a dit ? Elle, tout.
3: Les gens se lèvent, se penchent, se bousculent pour mieux apercevoir l'amateur Dolorosa.
5: Silence ! Faites silence, s'il vous plaît.
3: Indifférente, Françoise prend place devant la barre.
6: Le 15 février, au matin, j'ai entendu dire que c'était le docteur Nissen qui avait tué mon enfant.
3: En affirmant que la rumeur courait déjà les rues de la ville avant que Marie-Thérèse ne la répète, Françoise corrobore la défense de la diffamatrice.
7: Mais moi, je n'ai fait que répéter ce que j'ai entendu la veille dans la rue de Laeken.
3: Le problème, c'est que personne, et pas même Françoise, ne peut ou ne veut dire qui étaient ces gens qui parlaient ce jour-là.
8: Quels gens ?
6: Des gens que je ne connaissais pas. Ils étaient bien 20. Ils m'ont dit, rue de Laeken, que c'était le docteur qui avait tué mon enfant.
8: Et vous maintenez que vous ne connaissiez aucune de ces 20 personnes ?
6: Je n'avais pas la tête à moi.
8: C'est étrange.
3: Le doute se retourne contre elle. Thémis scrute la mère de la martyre, comme si elle avait quelque chose à se reprocher. Comme si c'était elle qui devait se justifier.
4: Thémis croit donc que maman, elle ment ? Qu'elle sait qui sont ces gens, mais qu'elle refuse de le dire.
3: L'avocat de Nissen poursuit, enfonce le clou.
8: Et c'est bien dommage, car si vous les connaissiez, je déposerais 20 plaintes.
4: 20 plaintes et pourquoi ?
3: 20 accusations potentielles pour une rumeur.
6: Alors qu'un homme qui a violé et assassiné une enfant continue de vivre sa vie. Peut-être même qu'il est là, dans la salle.
3: Qu'il observe, qu'il se gausse de l'honneur de Thémis, comme il doit apprécier ce spectacle.
8: Et c'est bien dommage, car si vous les connaissiez, je déposerais 20 plaintes.
3: Françoise ne répond pas à l'avocat du docteur Nissen.
6: De toute façon, on ne m'écoute pas.
3: Par sa seule présence à la barre, Françoise ne fait pas que témoigner. Elle prend position. Elle marque son engagement du côté de la foule, de la communauté émotionnelle, plutôt que du côté de Thémis. C'est un acte hautement symbolique. C'est un acte qui symbolise la faillite même de la justice bruxelloise.
8: Vous n'avez parlé que 24 heures après cette rumeur.
3: Mais l'autre continue, toujours plus soupçonneux, toujours plus accusateur.
8: Celle-ci était pourtant suffisamment grave pour vous frapper, vous, la mère de la petite victime.
6: Je l'ai dit à mon père, puis je l'ai déclaré quand j'ai été au parquet le surlendemain.
3: L'autre a terminé.
5: Les juges se retirent pour délibérer.
3: Le témoignage de Françoise n'a aucun impact sur le verdict. Le jugement de Marie-Thérèse Van Overloop est maintenu.
5: Attendu que l'intention méchante est démontrée par la nature même des propos incriminés, attendu que ceux-ci ont été tenus dans un lieu public en présence de plusieurs personnes, attendu que le préjudice causé a une gravité exceptionnelle, le tribunal condamne la dite Van Overloop à 2 mois d'emprisonnement et à 26 francs d'amende.
3: Mais Thémis n'en a pas fini. Le président prend alors la parole.
9: Je proteste contre les allégations de certains journaux qui ont attaqué le parquet à propos de cette affaire. Le parquet a fait son devoir, tout son devoir. Ces journaux ont fait de prétendues révélations qui ont toutes été reconnues radicalement fausses. Les articles publiés dans Le Peuple et dans La Réforme sont d'une mauvaise foi évidente.
3: Françoise n'en croit pas ses oreilles. Cette fois, c'est La Réforme que Thémis cherche à écraser. Françoise balaye l'auditoire du regard, cherchant Armand Varlet. Il est là, livide. Leurs regards se croisent. Varlet tente alors de reprendre contenance.
1: C'est trop tard, je le sais.
3: Françoise comprend qu'il ne peut plus rien pour elle.

0: À ce stade, je sais plus trop, moi, si c'est maman qui perd espoir ou bien si c'est mon historienne. Mon historienne a le ventre noué. Et elle panique. Et elle ne sait pas comment raconter la suite. Parce que c'est répétitif, décevant, c'est triste. Mais alors là, banalement triste. Et elle n'arrive plus à écrire. Alors, au lieu d'écrire, elle fait le ménage. Et au lieu d'écrire sur l'affaire de la rue des Hirondelles, elle regarde des émissions de crimes.
1: À l'été 1936,
0: ça ne s'arrête jamais.
1: Les enfants belges ont
0: elle croit même que ça peut l'inspirer.
1: Et avec elle,
0: moi j'aime pas ça du tout.
1: Leur liberté de mouvement. Désormais, le vilain monsieur en camionnette blanche n'est plus une légende urbaine. Il a un visage, un nom, celui de Marc Dutroux.
0: Peut-être qu'elle devient un peu folle, mon historienne. C'est bien ma veine, ça. Après l'autre allumée de Louis Franck, fallait que je tombe sur celle-là. Mais j'ai un peu peur. Parfois, elle pleure en écrivant. Je vous jure. Et j'aimerais tellement la consoler, mais je suis impuissante. Parce que je suis rien d'autre que le fruit de son imagination. Je suis son petit fantôme, comme elle dit. Quand je vous dis qu'elle est un peu dingue. Elle est gentille, hein. Elle veut bien faire. Mais quand même. Enfin, soit. Mon historienne baisse les bras. Ma maman aussi. Au fond, je les comprends. Mais Armand Varlet, lui, il continue. Il est avec moi et il a dégainé sa plume pour répondre à Madame Thémis.
2: Vivons-nous dans les sphères sereines du palais de justice, mais au milieu de la vibrante population bruxelloise et dans ce bas de la ville où l'on est si altruiste et si émotif, nous ne pouvons qu'exprimer les sentiments de notre entourage familier.
0: Ah, ça, c'est moi, Armand, ça.
2: Les agressions injustifiées d'un magistrat ne nous intimideront pas.
0: Ah, ça, c'est bien envoyé, Armand.
2: Nous prendrons la plume chaque fois que nous croirons devoir servir l'œuvre de lumière, suggérée par la conscience publique, en opposition avec celle de mystère et de corruption, qui protège le violateur et l'assassin d'une enfant et ses complices.
0: Ah, ça, pour dégainer ? Il dégaine, Armand. Il te l'allume, Thémis. Mais je me demande, c'est quoi cette conscience publique dont il parle ? Ou plutôt, c'est qui ? La foule ? La presse ? Maman ? Je sais pas, moi. Et l'autre, là, l'historienne. Mais qu'est-ce qu'elle fait ?
1: Tue les petites filles.
0: Où est-ce qu'elle est ?
1: Mais il en a fallu des larmes. Des foules en colère, des marches blanches. Et bien trop de martyrs. Julie, Mélissa, Anne et Fieux, Sabine et Laetitia. Pour que la justice prenne enfin...
0: Eh oh, tu reviens ?
3: Alors, la conscience publique, selon Armand Varlet, c'est la foule, ta maman et la presse. Le journaliste livre une bataille pour le triomphe de la vérité.
0: Selon lui, donc, c'est Nissen le coupable ?
3: Non. Et d'ailleurs, il ne cesse de se défendre contre cette insinuation du parquet.
0: Mais alors, c'est quoi sa vérité ? C'est qui le coupable, selon lui ?
3: Sa vérité, il ne l'a jamais dite. Je ne suis même pas sûre qu'il la connaissait. Il ne cherche pas le coupable, l'assassin. Il accuse une autre figure, la justice. Notre chère et sombre Thémis. La seule coupable à ses yeux, c'est elle. Armand Varlet se bat contre une justice qui cache son impuissance derrière le secret de l'instruction, qui fait payer ses mauvaises décisions à de pauvres gens. D'abord à Marie-Thérèse Van Overloop, et ensuite à la bande à de Klerk.
2: Peut-on réellement reprocher à la bande à de Klerk de cette improvisée détective ? Comment d'ailleurs leur reprocher ? Alors que quelques jours après le crime, des affiches signées par le procureur du roi de Bruxelles promettaient une somme de 20 000 francs aux citoyens qui parviendraient à découvrir ou à faire découvrir les auteurs du crime de la rue des Hirondelles.
3: Armand Varlet se bat également contre une justice qui se cache derrière un homme diffamé pour empêcher la presse de faire son travail. Le docteur Nissen est devenu un bouc émissaire. À peine 10 jours plus tard, le 25 juillet 1906, Françoise a un autre rendez-vous avec Thémis. Cette fois devant le tribunal civil.
4: L'audience est ouverte. en cause de Van Calque et Sanson et compagnie contre les éditions Powels et Primates. Vous pouvez vous asseoir.
3: Elle est demanderesse cette fois-ci, comme on dit dans le jargon judiciaire. Elle n'est pas seule à demander. Elle demande avec le photographe Sanson de l'atelier de photographie Sanson et compagnie, situé rue Neuve 145.
0: Ah oui, c'est là-bas qu'on m'a tiré le portrait. Ce jour-là, on m'a fait toute belle. Maman m'a même cousu une robe pour l'occasion. J'ai vu son regard s'illuminer quand elle m'a vue. Elle m'a fait mes cheveux. J'adore me faire pouponner.
3: Ensemble, ils réclament aux imprimeurs et éditeurs de cartes postales la somme de 10 000 francs de dommages et intérêts pour infraction à la propriété artistique. Françoise et Sanson reprochent aux imprimeurs et éditeurs d'avoir revendu le portrait de Jeanne sans leur consentement. En vrai, Françoise se demande ce qu'elle fout là. Pourquoi donc a-t-elle accepté de déposer cette plainte ? Elle le regrette amèrement. Leur demande est finalement déboutée. Je ne vais pas m'apesantir sur les détails techniques qui font que le tribunal ne considère pas le portrait de Jeanne comme une œuvre artistique.
0: Mais je me demande, comment peut-il dire que je ne suis pas une œuvre artistique ?
4: Les juges, en délibéré, se déclarent incompétents parce que dans l'espèce, il ne peut être question de droit d'auteur qui ne peut s'appliquer à une photographie banale.
0: Mais comment ça, banale ?
4: Qui n'exige aucun talent personnel de la part de son auteur.
3: Par contre, je dois m'apesantir sur la défense des éditeurs et imprimeurs qui n'est pas technique du tout, mais perfide.
5: Nous plaidons l'incompétence du tribunal civil parce que la mère de la victime vend la photographie de sa fille pour 50 centimes dans certains théâtres et que, dès lors, cela devient de la concurrence. Cette affaire est donc de la compétence du tribunal de commerce.
3: Françoise n'est pas étonnée de cette accusation. Depuis quelques semaines, elle sent les regards s'attarder. Les chuchotements s'intensifiaient quand elle passe. Un jour, quelqu'un a fini par lui répéter ce qui se murmurait sur son passage.
6: On dit qu'elle vend des portraits de sa fille à la sortie des théâtres.
7: Ça se fait pas quand même. Quel drôle de femme.
6: Et dire qu'on a tous eu pitié d'elle.
3: Elle se ferait de l'argent sur le dos de sa fille décédée. Elle a même pris la peine de répondre, il y a quelques jours, dans les pages de la Réforme.
8: Certains ont prétendu que j'avais mis en vente le portrait de ma petite Jeanne. C'est faux. Des connaissances m'ont demandé son portrait en souvenir. Moi, je leur ai simplement demandé de me rembourser les frais de reproduction.
3: C'est la seule fois où l'on donnera la parole à Françoise à ce sujet. On est bien en peine de savoir qui est à l'origine de cette rumeur. Les imprimeurs l'ont-ils lancée en amont du procès ? Est-ce un voisin, un journaliste, un policier, un juge, ou tout le monde à la fois ? Les archives ne le disent pas. Je ne sais pas comment Françoise s'est défendue devant le tribunal civil. Les comptes rendus de l'audience n'ont pas été publiés dans les journaux. Les archives du tribunal civil, elles aussi, restent silencieuses. En la déboutant, la justice bruxelloise ne la protège pas de la rumeur. Et mis à part la Réforme, la presse non plus. Les journaux se contentent de relayer l'accusation sans jamais rapporter les arguments de Françoise. Cette rumeur-là, elle va lui coller à la peau. Et avec elle, Françoise change de visage. Elle ne sera plus la Mater Dolorosa, digne et endeuillée. Elle devient une femme soupçonnée de tirer profit de son deuil. Une femme intéressée, une femme suspecte. Et après ça, il a fallu à nouveau retrouver Thémis, 6 jours plus tard. Le 31 juillet.
9: C'est vrai que le procureur du roi. Non. Ah, la vie. Salut, je crois pas des choses.
4: Silence ! L'audience est ouverte. Faites entrer les accusés.
9: Vous voyez, j'ai vu. À quelle bande de branques ? C'est ce que j'avais lu plus à peine. On sait pas vraiment si c'est lui ou c'est.
4: Le juge !
3: Ce jour-là, Françoise est appelée à témoigner devant la chambre correctionnelle pour le procès de la bande à De Clercq. Tous les protagonistes de l'affaire de la rue des Hirondelles sont réunis. Ils défilent à la barre, plus comiques les uns que les autres.
10: J'ai dit que je ne le savais pas. Alors, ils sont devenus furieux. Madame Petit jetait des casseroles et faisait du potin. Elle a crié sur son mari et à la fin, on m'a foutu à la porte.
3: Mais les accusés, De Clercq le pompier, Albert Petit et Marie Librecht, l'épouse de Petit, sont aux abonnés absents.
11: Allez, bah, ils sont pas là,
12: ils sont pas venus. Pas
4: de silence.
11: Bah, c'est fou quand même cette histoire.
13: Oui, c'est louche quand même. Tout ça pour avoir voulu aider la justice.
3: Ils refusent de comparaître devant la justice. Certains de leurs compagnons d'infortune sont là, comme témoins. En l'absence de Clerc le pompier et des époux petits, c'est eux qui s'en prennent plein la gueule.
12: Si vous ne connaissez pas le magnétisme, taisez-vous.
3: Il y a Monsieur Morel, le médium des révélations d'un médium publié dans Le Peuple. Ce petit vieillard chétif et borgne sort de l'audition plus petit qu'il n'est entré.
12: Je peux m'amuser chez moi comme je veux.
9: Oh, c'est bien vrai, ça.
14: Oh que non. C'est interdit par la loi, monsieur.
9: Ah, bah, tu le savais, toi.
13: Qu'est-ce que je sais, moi.
3: Mais il y en a qui continuent de se battre. C'est le cas de Decoux, l'homme qui a donné les boules aux petites le soir de l'arrestation de Marie Van Cutsem, la femme de la rue des Plantes.
4: Si je leur ai donné des boules, c'est parce que j'avais pitié d'elles.
3: Ce solide gaillard tient bon. Il tient tête au parquet.
4: Chaque fois que j'ai fait une enquête sur cette affaire, je me suis rappelé l'affiche signée par le procureur du roi. Rappelez-vous, c'est lui qui demandait à tous les citoyens de chercher l'assassin. Moi, j'ai fait mon enquête avec un entier dévouement.
15: Ou plutôt pour toucher la prime.
4: Moi, je ne suis qu'un ouvrier, mais si je la gagnais cette prime, je la rendrais aux pauvres.
16: Bravo !
4: Silence !
15: Calmez-vous, je vous prie !
3: Même la presse est invitée à témoigner. Il y a Le Matin de Bruxelles, Le Peuple et La Réforme. On leur demande d'expliquer les liens qui les unissent à cette bande de Sherlock Holmes boiteux. C'est ainsi que la justice présente la bande de Clerc. Une bande de pieds nickelés qui veut mettre la main sur la prime de 20 000 francs promise par le gouvernement. C'est d'abord Armand Varlet qui témoigne. Il donne sa version des faits, sans aucun éclat.
2: Si j'ai assisté à plusieurs séances d'hypnotisme, c'est uniquement dans l'intérêt de la vérité. À ces séances, d'ailleurs, le nom du docteur Nissen n'a jamais été cité.
3: Sous les rires du public, Le Peuple, le quotidien socialiste, fidèle à sa réputation, en profite pour tacler la justice.
17: Un journal peut se tromper, puisque le parquet se trompe quelquefois, lui aussi.
14: Le parquet n'est pas en cause, monsieur.
4: Bravo, bravo. Silence !
3: Et puis Françoise, en deuil, apparaît.
18: Je l'ai cru parce qu'on me le disait. Je croyais tout.
15: C'est ce qui est déplorable.
19: Il devrait avoir
20: ça
19: honte.
20: Ça me fait quand même de la peine.
19: Ça va moudre.
20: Après ce que j'ai entendu en ville, moi je ne sais pas.
4: Je vous prie de vous taire !
3: Cette fois, Françoise ne cache plus sa colère. Même l'indépendance belge le note.
21: Le regard plein de colère, Françoise Van Kalk reprend place dans l'auditoire.
3: Le journal libéral, si discret jusqu'ici, compatit même.
21: Elle ne pardonne pas à la justice d'être restée impuissante à découvrir les bourreaux de son enfant.
3: Le procès de la bande à de Clerc relève de la comédie. Une très mauvaise comédie dans laquelle Françoise, avec sa colère rentrée et digne, détonne.
21: À part la physionomie endeuillée de Françoise Van Kalk, tous ses personnages possédaient un trait de comique intense.
3: La peine à laquelle sont soumis de Clerc le pompier et les époux petits, elle, n'a rien de comique. 10 mois de prison pour de Clerc, 9 pour Petit et 6 pour Librecht, épouse Petit. La presse, sans doute influencée par Thémis, dresse un portrait burlesque de ces trois personnages et de leurs acolytes.
22: Tout cela serait burlesque si ce n'était profondément triste.
3: La bande de pieds nickelés est condamnée. Le rideau tombe sur ce cirque. L'indépendance belge hésite pourtant. Le journal libéral ne défend pas la bande à de Clerc, non. Mais ce journal s'interroge sur l'impact d'une telle affaire.
21: Dans la population, la crainte est déjà très grande en ce qui concerne les choses de la justice. On a vu de pauvres gens disparaître comme témoins, tant leur appréhension était grande d'avoir à seconder Thémis. Des affaires comme celle-là, se terminant par des condamnations à 10 mois de prison, sont de nature à effrayer davantage la population. Et beaucoup se diront, disons que nous ne savons rien. De cette façon, au moins, nous sommes sûrs de ne jamais être inquiétés.
3: Le lendemain, la réforme promet que l'affaire n'est pas terminée.
2: Elle ne fait que commencer.
3: Armand Varlet y croit encore, mais il se trompe. Armand Varlet baissera les armes.
0: Lui aussi ? Ah non, pas Armand, pas lui.
3: Le dernier papier qu'écrit Varlet sur l'affaire paraît le vendredi 3 août. Il relate l'arrestation des époux petits qui aura lieu quelques jours après le procès.
23: Eh, v'là le détective ! V'là le détective petit !
14: Et le médium, il t'avait pas prédit hein, que t'allais passer la fin d'année dans une gaïole.
4: Attention, bon, vous jetez un mauvais sort.
23: J'attends que ça, moi ! Petit et tout petit.
24: Petit et tout petit. Petit et tout petit. Petit et tout petit.
2: Nous ne pouvons passer sous silence les scènes incroyables dont la rue qu'habitent les époux petits était le théâtre. Des voisins, depuis mardi, jour de la condamnation par défaut de Petit et de Clerc, ont pavoisé leur demeure en signe de réjouissance. Hier soir, ces gens charitables avaient garni leurs fenêtres de lampions et de banderoles de papier. Un bal public était organisé sous le porche d'une demeure avoisinante. Le charivari a duré toute la soirée et la police a dû intervenir. Voilà qui donne une haute idée de certaines mentalités populaires.
24: Petit et tout petit, petit et tout petit.
3: Les Bruxellois ont fêté l'arrestation de ces gens ordinaires, sans histoire, maladroits mais persévérants, qui ont voulu résoudre l'énigme qui semblait briser le cœur des humbles, et que la justice, elle, semblait ne plus vouloir élucider. Armand Varlet pensait que toute la ville voulait cette vérité, et voir cette même ville fêter l'arrestation des siens, sans doute était-ce trop pour lui. Malheureusement, il n'expliquera jamais sa déception. Il n'a plus jamais écrit sur l'affaire. De son glaive, Thémis a tranché. Mais ce n'est pas la vérité qu'elle a fait tomber. C'est le lien fragile tissé autour de la mort de Jeanne. Thémis a brisé la communauté émotionnelle. Le cirque judiciaire de l'été 1906 a fracturé Bruxelles. La foule ne fait plus bloc. Elle ne réclame plus justice. À l'émotion populaire a succédé la colère. Une colère maladroite, burlesque, mais sincère. Cette colère, l'implacable Thémis l'a écrasé de tout son poids. Et désormais, il ne reste plus que le silence.
0: Mais maman, alors, qu'est-ce qu'elle est devenue ?

tué Jeanneke est une réalisation de Laura Dispourio. Une production de Comme un lundi, avec le soutien technique et artistique de l'atelier de création sonore et radiophonique et le soutien financier de la Fédération Wallonie-Bruxelles ainsi que du Fonds national de la recherche scientifique. Recherche et écriture par Laura Dispourio, script docteur Alexandre Mailleux, assistante réalisatrice Laure Tisser. Prise de son Diana Dolce, Valérie Leclerc et Elliot Ratino. Montage Diana Dolce. Musique Valérie Leclerc. Bruitage Céline Bernard. Assistante au bruitage Fanny Roy. Stagiaire au bruitage Luca Condantinidis et Adrien Moujahid. Prise de son des bruitages Joachim Glaude. Mixage Nicolas Denefeld. Avec les voix de Léna Gérard-Vos et Laura Dispourio, mon historienne. Il y a aussi les voix de Rachel Lemkovitch, Renaud Van Kamp, Guillaume Bro, Marie Massot, Mohamed Safi, Geoffrey Liénard, Corentin Squara, Arnaud Capostagno, Andrea Dellaria, Léa D'Alessandro, Marvin Denitsa, Jean Chardomme, Gary Edern, Paul Taureau, Oriane Leclerc, Balto Majerus et Laure Tisser.

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Chronica est un label portugais que je suis et apprécie vraiment de très très près. Marla Jaladi et Christophe Migonne, une collaboration dont déjà deux albums étaient parus sur le label. Et j'aime vraiment beaucoup, c'est très concret, la matière est réellement présente. On va en écouter trois morceaux, Marla Jaladi et Christophe Migonne. Mmh.

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Alors un vieil enregistrement en 80 ou 81, un endroit inconnu à Santa Fe, New Mexico, Bob Ostertag. Rarement j'ai entendu quelqu'un jouer le synthétiseur Serge comme lui, donc Plays the Surge, 78-83 chez Candala, Bob Ostertag.

Meilleur disque de musique d'obédience électroacoustique par Sion Orgone. Il est anglais. J'avais déjà passé plusieurs morceaux la semaine dernière. On s'en réécoute 5. Ils sont courts et tellement majestueux en si peu de temps. Sion Orgone, fantastique.

Fallen Sun, Sasher Pelz, William Blay, acousmatomisation. Ce nom manque un peu de finesse à mes oreilles. La musique aussi, pour être franc. Ça paraît chez Attenuation, Circuit, Fallen Sun, Sasher Pelz, William Blay. C'est la fin de cette île drone. Bien le bonjour chez vous.

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1: Salut à toutes et à tous, c'est Phil Black Marquis au micro. Je suis heureux de vous accueillir dans cette nouvelle édition de Waves, l'émission qui explore le côté obscur des musiques électroniques. Alors, émission spéciale, car je vous propose une interview exclusive de Flora Fischbach, la chanteuse française. Mais avant ça, quelques découvertes et coups de cœur dans la tradition de mes crush lists. Alors, pour commencer, l'événement de ces dernières semaines, ce fut l'incroyable concert donné par Molchat Doma aux Nuits Botaniques à Bruxelles. On écoute tout d'abord le track « Sun » et on en reparle juste après. Bienvenue dans Waves.

0: On a commencé l'émission avec ce magnifique track de Molchat Doma Son, le trio biélorusse, vous connaissez peut-être, c'est un véritable ovni. Il est passé du statut de groupe obscur à celui de star international grâce à un seul morceau, Sudno, qui signifie vaisseau, qui est devenu viral grâce à des vidéos sur TikTok et qui totalise aujourd'hui plus d'un milliard de vues ou de plays sur l'ensemble des plateformes. Au cours des dernières années, leur son a évolué. Au départ, c'était très post-punk orienté guitare. Maintenant, c'est de plus en plus orienté électro, industriel et techno. Sur scène, ce qui est incroyable, c'est le chanteur Egor Shkutko, vêtu d'une longue robe noire et arborant une barbe fournie. Il offre un spectacle pour le moins singulier, un peu comme un Rasputin post-apocalyptique. Ses déhanchements sont saccadés et sa voix caverneuse donne à l'ensemble une tonalité mélancolique typiquement slave. Pour la petite histoire, le groupe est maintenant localisé à Los Angeles et leur dernier album, l'excellent Belaya Poloza, ce qui signifie White Stripe, est sorti en 2024 sur le label américain très connu Sacred Bones Records. Alors en tout cas, pour revenir au concert aux Nuits Botaniques, le public, c'est clair, présent en nombre, a fait un triomphe à la formation biélorusse qui a prouvé ainsi qu'elle n'était bien plus qu'un phénomène TikTok. On passe maintenant à une découverte qui vient de notre beau plat pays, c'est Dark Beach, un projet basé à Malines, en Flandre, composé de Gioia Podesta et Nick Simons. On écoute leur nouveau single OMG. Merci à Didier Bécu pour le tip.
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Après Dark Beach, on vient d'écouter à l'instant le nouveau single de Casquette Cassette, le projet de Constant Laval Williams, qui nous vient de Los Angeles. Cette petite bombe a bénéficié du savoir-faire de notre ami Mattia Simovic de Inhalt pour le mixage et a été masterisé au studio Abbey Road. Rien que ça. On va maintenant faire un peu de pub pour la release party du prochain disque de notre label Red Maze Records. C'est le vinyle Amour Noir de notre chère Aveline, une artiste très chouette de Bruxelles que Fernando soutient depuis plus d'un an. Et Fernando, justement, organise un release concert vendredi prochain à La Vallée, à Molenbeek. Aveline sera accompagnée sur scène par Dr. Lowe, Pedro Peñas, alias HIV, le boss de Unknown Pleasure Records, qui avait publié la première version digitale de l'album d'Aveline, sera aussi présent lors de l'événement. On va écouter maintenant le nouveau promo track d'Aveline, Baby, une petite merveilleuse sucrerie de synth-pop hyper mélodique.

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1: Après Aveline, on vient d'écouter Glassy Tears, la plage titulaire du nouvel album de Mitra Mitra. Vous connaissez sans doute ce duo si vous suivez l'émission, composé de Violette Candide, alias Pepi Pepper, néo-zélandaise basée à Vienne, et de Mark Crumby, musicien anglais qui est également dans Codex Empire et qui collabore avec Constructivists. Ça faisait 4 ans qu'on n'avait plus entendu parler d'eux, donc ce retour est une très bonne nouvelle.
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1: Il est maintenant temps de passer au chapitre Flora Fischbach. Et pour introduire l'interview, je vais vous passer 2 titres qui sont selon moi représentatifs de la nouvelle Flora. D'abord le titre Mortel, plus précisément sa version remixée par Sierra, la musicienne française, qui donne une couleur complètement synthwave au morceau et qui correspond en fait au style qu'elle a adopté maintenant sur scène, puisqu'elle remixe quasi tous ses morceaux sur scène dans des versions beaucoup plus clubbing, techno, électro. On écoutera ensuite Machiavella, un extrait du dernier album Valsynth, un titre carrément dingue, une extravagance gothique à la Klaus Nomi versus Nina Hagen, qui démontre à quel point Flora peut travailler sans filtre, avec une inspiration totalement débridée.

0: Voilà, après ces deux titres, on va maintenant passer à l'interview de Flora qui a été réalisée aux Nuits Botaniques avant son spectacle assez dingue d'ailleurs accordé à l'Orangerie. Comme c'est une habitude depuis mes trois dernières interviews, je lui ai infligé avec un plaisir sadique non dissimulé un blind test derrière les fagots. Et à nouveau, ce fut un moment magique. On rejoint immédiatement Flora Fischbach pour cette interview exclusive. Enjoy.
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0: Allez, je suis ici avec Flora.
2: Salut Philippe.
0: Ça va?
2: Ça va super, et toi?
0: Ça se passe bien la tournée?
2: La tournée est la plus belle tournée que j'ai jamais fait.
0: C'est dingue. Et donc, on s'est déjà vu... Oula, c'est la quatrième interview à mon avis. Première fois, c'était à la Louvière. Deuxième fois... Ici, au Botanique, on avait fait un blind test guitare acoustique.
2: Ouais.
0: La dernière fois, au Théâtre National, on avait fait un blind test New Wave. Et là, on va un peu parler, puis on fera un blind test, mais qui va dans toutes les directions.
2: Merveilleux.
0: Ça va être trop marrant.
2: Trop bien.
0: Alors, ton album est sorti donc il y a 8 mois. Maintenant qu'il a vécu sa petite vie, hein, on va dire. Qu'est-ce que tu en tires comme leçon? Qu'est-ce qu'il t'a apporté? Qu'est-ce qu'il a ouvert comme porte?
2: Je crois qu'on dit toujours quand même un disque, la musique c'est une thérapie, là c'est beaucoup plus fort que ça, c'est une renaissance.
0: Ouais.
2: C'est vrai que j'ai eu un deuxième album que j'ai beaucoup aimé faire, beaucoup aimé composer, produire, mais après j'ai tapé une grosse dépression.
0: Ah ouais?
2: Une grosse dépression à la sortie, rupture amoureuse, rupture avec mon label, rien n'allait.
0: Entreprise.
2: Et, entreprise malheureusement, à qui je souhaite beaucoup de bonheur mais avec qui c'est terminé. Et donc voilà, j'ai eu besoin de retrouver cette façon de faire de la musique adolescente. On a passé le cap du deuxième album, terrible.
0: Ouais.
2: Et on va vers quelque chose de beaucoup...
0: L'album Sophomore.
2: Voilà, exactement. et là, on va vers quelque chose...
0: Tu remarques qu'il y a mort dedans.
2: Il y a mort, bah, toujours.
0: Oh,
2: on s'en remet pas, on ne s'en fait pas.
0: Donc tu as dépassé l'album Sophomore.
2: Ouais, exactement. Vraiment, là, c'est... C'était le disque de la joie. Et puis surtout, j'ai composé de manière très instinctive. Et sans réfléchir vraiment, les morceaux ont été faits très très vite. Et pourtant, j'aime beaucoup, beaucoup les chanter.
0: Oui, il y a une fraîcheur presque enfantine quelque part.
2: Oui, mais ça fait du bien, en fait.
0: Débridé, quoi.
2: Ça fait, c'est pour ça qu'on fait ce métier, je crois aussi.
0: Fischbach débridé.
2: Ouais.
0: Ouais, Machiavella. Et là, c'est extravaganza. On dit Klaus Nomi, on dit Nina Hagen, moi j'ai dit Freddie Mercury.
2: Oh, ça sent pas. Moi j'ai pensé aux Sparks beaucoup quand j'ai composé. Quand j'ai composé, vraiment c'était des Sparks. En fait, j'avais l'instrumentation qui était que j'ai composée en 2013, je l'avais mis de côté, je l'avais complètement oublié. Et puis un jour, en réécoutant toutes mes bêtises pour travailler, je suis retombée sur celle-là et tout de suite j'ai pensé aux Sparks. Je me suis dit, oh, il faut que je fasse un truc comme les Sparks. Et finalement, c'est peut-être assez Klaus Nomi, lui. Mais c'est visuellement aussi, le clip est comme ça.
0: Oui, c'est clair. Et les Sparks, bah, on sait bien qu'ils adorent. Hein.
2: Ah ouais.
0: L'autre fois, j'avais passé This Town is Big Enough for Both of Us. Ok. Et alors, le fait que ça s'appelle Val, hein, donc c'est vallée, non?
2: Ouais.
0: La vallée dans les Ardennes.
2: C'est la vallée des synthétiseurs, c'est la valise synthétique, c'est et puis c'est surtout ça me faisait penser au mot valdingué.
0: Val?
2: Valdingué.
0: Ah oui.
2: Tu vois ce que c'est?
0: Non.
2: Valdingué, c'est...
0: C'est du français?
2: J'espère qu'on fait tomber quelque chose et ça s'envole, c'est valdingué. J'ai tout envoyé valdingué.
0: Je connais pas.
2: C'est du français. Tu n'as jamais entendu ce mot-là?
0: Non.
2: Et voilà, moi, je l'aime beaucoup. C'est un peu argotique en français. Et voilà, Val-Saint, ça m'a beaucoup plu. Voilà.
0: Parce que Val, moi je sais pas pourquoi j'ai pensé à ça. Tu vois la vallée, on descend.
2: Ouais.
0: On va dans le fond. Tu vois, on va dans le fond. Et puis, on remonte.
2: Exactement.
0: Les See What I Mean.
2: Mais c'est vrai que je l'ai composé dans une vallée, voilà, tout simplement,
0: voilà,
2: c'est avec des synthétiseurs. J'ai mis l'endroit et la forme.
0: Mais je crois que même au niveau de ton évolution, ça a dû être aussi un peu comme ça.
2: C'est exactement ce que je viens de te raconter juste précédemment.
0: Mais c'est pour ça que je le dis aussi.
2: Oui, exactement. Et là, on est sur la remontada.
0: J'avais même parlé d'alchimie, moi.
2: Oh.
0: Parce que tu vois, l'alchimie, c'est ça, en fait. C'est quand tu vas chercher dans le dark, et puis tu trouves la lumière.
2: Oui.
0: Tu vois, donc, on est en plein dans cette vibe là. Et les gens avec qui tu as travaillé, donc Hagel, on dit Hagel ou
2: on dit Hagel?
0: Hagel, parce que c'est un français.
2: C'est un français qui vit à Barcelone et a découvert sa musique par hasard sur les plateformes d'écoute. Et je me suis mis à le suivre sur Instagram. Il me suit en retour et là il me dit mais attends, j'adore ta musique, c'est génial. Si jamais tu veux qu'on fasse des trucs ensemble, n'hésite pas. J'adore produire des sons. Je me dis mec, ça fait 4 jours que j'écoute ta musique en boucle, donc il m'a envoyé des trucs et c'est comme ça qu'est né le premier morceau. Je crois que c'était Comme Jean Reno.
0: Ouais.
2: Où, au même moment, il y avait Arthur Nadelou du groupe Catastrophe, qui est aussi mon parolier,
0: oui.
2: Et aussi mon choriste sur scène.
0: Qui est avec toi.
2: Exactement. Qui m'a dit cette phrase, tu plonges dans les abysses comme Jean Reno. Et j'ai fait se rencontrer les deux entre cette production de Hegel et aussi de moi. C'est une collaboration entre nous deux et les mots d'Arthur.
3: Ouais.
2: Et voilà, ça a donné ce morceau. Et puis après, on appelle Jean Reno. Enfin, tout est bizarre. Je

0: Et alors, donc, le côté comédienne, évidemment, on connaît ta participation à Aide-moi.
1: Vertigo Unlimited, l'adaptation en série du livre de Virginie Zelda.
0: Alzheimer.
1: Tout va bien.
0: Mais je trouve que dans tes chansons, tu joues des rôles, en fait.
1: Absolument. J'ai toujours fait ça et j'aime beaucoup m'y amuser, changer de voix, explorer toutes les possibilités.
0: Parce que dans Bêtise, c'est comme une adolescente qui parle.
1: Complètement. C'est une adolescente qui parle, mais j'aime bien, moi, prendre des voix.
0: Ouais.
1: Peut-être que je suis une comédienne de doublage frustrée. J'aurais adoré faire ça. Et que sais-je, en tout cas, j'aime bien exprimer mon émotion et qu'elle se ressente à travers le maniérisme des voix, oui.
0: Ouais. Et alors, ton spectacle live, ouais, il est assez spécial quand même, parce qu'il n'y a pas de musiciens.
1: Il n'y a pas d'instruments de musique, en tout cas. Il y a des musiciens, c'est-à-dire qu'il y a des choristes.
0: Ouais.
1: Les voix sont des instruments, hein, donc il y a les musiciens.
0: Oui, oui.
1: Mais il n'y a pas d'instruments de musique, à proprement parler. On est sur un show très expressionniste, très inspiré de Klaus Nomi.
0: Oui.
1: Très inspiré.
0: C'est cabaret, quelque part. Cabaret clubbing.
1: Cabaret clubbing, oui, cabaret. Je ne sais pas si c'est vraiment du cabaret, mais moi, c'est une culture que j'aime beaucoup, mais effectivement, on est dans le corps, dans l'expressionnisme, oui, dans le. Je pensais à Klaus Nomi, je pense aussi à des chorégraphes comme Crystal Pite, plus récentes, qui sont des gens qui sont des danseurs, des chorégraphes, mais pas dans le 5, 6, 7, 8, comme longtemps.
0: Ouais.
1: Et plus dans l'expression du corps. À la manière de chanter, tu sais, où je change de voix, on fait ça avec nos corps, quoi.
0: Ouais. Est-ce que tu connais des gens qui avaient déjà fait ça avant?
1: Pas de mes contemporains, je n'ai pas vu ça. Ce que je propose,
0: c'est novateur en fait.
1: Je pense à ne rien avoir inventé puisque les silhouettes ont toujours existé. Cela dit, récemment, c'est vrai que je ne pense pas avoir vu de show comme le mien, et c'est peut-être pour ça que je l'aime autant.
0: Et c'est carrément, enfin, c'est la première fois que je vais le voir ce soir.
1: Ouais.
0: Et donc c'est carrément un clubbing, c'est carrément une boîte, tout le monde danse quoi.
1: Ah oh ben c'est tout ce que je me souhaite.
0: T'as fait des remixes en fait. T'as remixé.
1: J'ai pas forcément. Oui, j'ai réadapté. On a réarrangé certains morceaux. Il y a quand même aussi quelques balades. Même si là nous sommes en festival, on a que une heure de jeu, alors que d'habitude c'est plutôt une heure et demie, ouais, voire un peu plus. Donc on a dû faire une petite sélection. On est en Belgique, c'est la dernière date de la semaine après quatre jours de tournée. On va faire la fête.
0: Oh là là, ça va déménager. Ah,
1: Bruxelles,
0: alors.
1: On fait la fête ou pas?
0: Bah, obligé. Hein.
1: Obligé.
0: Bruxelles, ma belle. Hein.
1: Bruxelles, ma belle.
0: Allez, super. Voilà, écoute, on va passer au blind test. C'est bon pour toi?
1: Ouais, c'est.
0: Bon,
1: mais alors... tu sais que j'adore ce jeu, je ne peux pas te refuser, j'adore toujours discuter avec toi. T'es mon préféré de Belgique.
0: J'ai un truc, attends, ça, tu peux le redire parce que je t'ai interrompu.
1: Tu es mon intervieweur préféré de Belgique.
0: Alléluia.
1: C'est pour ça que je te dis toujours oui, parce qu'à chaque fois, parler de musique avec toi, c'est un véritable plaisir.
0: Alors, cette fois-ci, parce que j'ai eu des problèmes pour monter les autres fois.
1: Oh.
0: Tu dis pas le nom tout de suite.
1: D'accord.
0: Tu dis, j'ai trouvé.
1: D'accord.
0: Comme ça, les gens, ils cherchent.
1: Ah, super. Ok.
0: Et après, quand on diminue le volume, alors c'est quoi? Et là, tu dis ce que c'est.
1: Super. Tu veux bien m'expliquer parce que moi, je suis un peu bavarde.
0: Non, non, mais c'est parce que toi, quand t'es tellement content d'avoir trouvé, en général, t'es là. Los niños del parque. Le premier, c'est un morceau culte, mais c'est une version démo.
1: Oh! Oh là là, déjà que...
0: Mais c'est ça qui est intéressant, c'est que la version démo, tu vois la fille qui a composé la chanson, et c'est la source, quoi, tu vois.
1: Ok. J'ai trouvé le nom du morceau.

0: Quelle voix incroyable. Goodbye horses.
1: Yeah. Bye.
0: Bye. Oh là là, en fait, là, c'est moi qui suis l'inculte. C'est
1: cul Lazarus.
0: Ah voilà.
1: C'est cul Lazarus.
0: Ah super.
1: Alors, Diane Lucky. Alors, je veux t'expliquer. Elle arrive à New York. Elle est nulle part. Elle conduit le taxi. Et elle fait ses petites dés. Enfin, là. Et puis, il y a un gars qui monte dans son taxi. Elle lui demande, qu'est-ce que vous faites? Il discute ça. Elle lui fait écouter ça. C'est Jonathan Demme.
0: Wow.
1: Et donc, tu sais ce qu'est ce movie?
0: Non.
1: Il l'a fait jouer, il a pris son morceau, il l'a fait réenregistrer et il l'a passé dans pas le Seigneur des Anneaux.
0: Ah! Dans, le silence.
1: Le silence des agneaux.
0: Le silence des agneaux que j'ai regardé il n'y a pas longtemps d'ailleurs avec Marion Yonson pendant qu'il y a
1: imagine l'histoire.
0: Pendant qu'il y a ce tueur en série est en train de se regarder transformer avec la peau des. Ouais, bien sûr.
1: Cultissime. Hein.
0: Cultissime.
1: Et donc voilà, elle, c'est comme ça qu'elle a eu le job. Hein. Waouh!
0: Le changement de vie est fou. Ouais. Comme quoi il faut oser des fois faire écouter des choses. Ah, ça c'est les. Voilà, c'est.
1: Mais oula.
0: La musique est ingrate parfois.
1: Je ne raconte pas l'histoire après.
0: Next one. Let's go. Alors ça, c'est trop un peu trop facile, puisque la dernière fois qu'on s'est rencontrés...
1: Oui.
0: Elle était là aussi.
1: Voilà. Et donc...
0: Ah bah je les arrête de jouer, non? C'est bon, je peux
1: dire. Non, ouais, c'est bon.
0: Je peux dire qui c'est.
1: Oui.
0: Ce sera Compromat.
1: Oui.
0: C'est Compromat, donc Rebecca Warrior, du duo Rebecca Warrior et Vitalik, deux idoles à moi, de jeunesse, qui aujourd'hui ont formé un duo absolument dément, où ça chante en allemand, en anglais, en français. Sur scène, ça me tamasse, c'est violence. J'avais vu là au Rampant-Bourg, je crois, l'année dernière, et je me suis pris une clave encore phénoménale. Julia de Rebecca Warrior est une de mes idoles, pour moi une des vraies femmes françaises qui font l'époque. Vitalik, merveilleux homme,
1: légendaire,
0: vraiment, l'électro-française comme on l'aime, quoi, libre, pleine d'influence, des gens absolument adorables.
1: Ouais.
0: La famille.
1: Et en effet, au Théâtre National, tu avais joué avant son dernier concert en tant que tu as...
0: En tant que Mansfield Dia, et oui.
1: Voilà. Next one. Alors là, je suis tombé de ma chaise quand j'ai vu que tu connaissais ça. C'était dingue. Je me suis dit, comment est-ce qu'elle connaît ça, quoi? Donc tu connais, hein? I have
0: just closed my eyes. Cette version. Climbed aboard the dream with a chain. Version.
1: Enfin, trouver.
0: La ligne de basse et tout.
1: Bah, c'est la trop.
0: Non.
1: Normalement. Voilà.
0: Non, j'ai quoi la même version de tout que
1: quand
0: ça enlève ça. Parce qu'en fait, il y a une très longue intro.
1: Non, mais je l'ai pas mis.
0: C'est un croc. Elle est seule. En fait, je l'ai.
1: Oui, parce que c'est musique.
0: Je vais utiliser la vérité. Je l'ai découvert grâce à un artiste solonais que j'aime énormément qui s'appelle Peter Persson, qui est un super musicien polonais dont j'entends la musique. Il faut vraiment aller écouter ce qu'il fait. C'est un crooner polonais. Ça a tombé par terre. Et un jour, il a partagé une story avec cette intro. Et c'est l'intro qui m'avait tapé dans l'œil.
1: Ouais,
0: je n'avais pas entendu le morceau en entier, donc je vais voir.
1: C'est ça, un track à mort.
0: Je suis allée regarder, puis alors, ensuite le morceau déroule et je fais que le morceau est encore mieux que l'intro. Mais c'est complètement dingue. Dream Weaver, si je le prononce bien.
1: Weaver.
0: De Gary.
1: Donc c'est celui qui coule les rêves.
0: Exactement. Et bah, c'est un morceau à tomber par terre.
2: Ah bah, c'est donc Gary Wright.
1: Je vais te dire un truc, c'est le premier concert que j'ai vu de ma vie.
0: C'est pas vrai.
1: Et tu vas pas me croire parce que c'était en 76.
0: Oh là là! En 76.
1: Et là, elle se dit, mais quel âge il a celui-là?
0: Mais tu es comme moi, on est des gens intemporels. Tu sais, quand on est des vampires gothiques, nous, il n'y a pas de, on n'a pas d'âge.
1: L'ex-toile.
0: C'est. Mais là, je vais pas le marcher.
1: C'est dur de trouver qui c'est.
0: Tiens, je la connais.
1: Ouais.
0: Tu la connais?
1: Bah oui, parce que
0: je fais le premier playlist.
1: Voilà. Tu sais que j'ai accès à ta playlist, non? Alors, je vais pas te laisser souffrir parce que c'est très dur.
0: Oui, j'ai 20 ans.
1: Je suis Los Angeles. n'entendait pas. Madeleine Goldstein.
0: Goldstein.

0: là-bas, okay. qui est d'origine polonaise.
1: Ok.
0: Et qui a tombé
1: Ricky
0: mort.
1: Ricky avec un K.
0: R-I-K-I.
1: Je la connais, on a fait une scène ensemble au Canada.
0: Tu déconnes.
1: Je te. Non. On va vérifier sur notre Insta si c'est la même.
0: Tu connais son morceau Napoléon?
1: Je crois pas connaître bien. En fait, on a partagé une scène. Ouais. Je crois au Canada.
0: Une petite nana super gentille.
1: Super gentille. Super gentille. Elle m'offre une casquette.
0: Avec une voix de gamine.
1: Oui. Je fais mieux que le micro.
0: Oui,
1: Blurune.
0: Et bah, voilà, c'est bon. Tu démontes tout sur scène.
1: Elle est mortelle. Elle est mortelle et on est resté en contact un peu.
0: Ouais.
1: Mais on s'est pas rejoint.
0: J'adore.
1: Mais c'est trop bien.
0: Ah, je l'ai interviewé à Tannes il y a 3 semaines.
1: Bah, ça me fait tabou. Voilà.
0: Elle est extraordinaire. Son premier album est produit par le même producteur que Madeleine. Tu vois le lien?
1: Oh, il jouait bien ce mec-là. Faudrait que tu me présentes.
0: Next one, trop facile.

0: Mon Dieu sur Terre. Hein? Bon, ça restera ce Mon Dieu sur Terre, quoi qu'il arrive.
1: Brian Ferry.
0: J'ai appris que c'est, tu sais qu'il avait fait une, il avait été appelé pour faire une traduction de Comme d'habitude pour que ça devienne une chanson de Sinatra.
2: C'est pas.
0: Si.
2: C'est David Bowie.
0: Oui,
2: confond.
0: Ah oui, je comprends.
2: C'est moi qui te l'ai raconté en plus.
0: Non, tu l'as pas raconté. Non, je l'ai appris il y a pas longtemps.
2: Si, je l'ai raconté.
0: Tu l'as déjà raconté?
2: Oui.
0: Bon, voilà, j'ai tout loupé.
2: Donc, David Bowie commence sa carrière, il travaille pour un éditeur, il n'a pas encore de nom en tant que. Et hop, on lui propose de traduire comme d'habitude. Il fait une chanson qui s'appelle Even Fools Fall in Love, un truc catastrophique. Il n'est pas retenu. Oh mon Dieu.
0: Je l'ai sur le bout, parce qu'on va se faire un pas. Pas.
2: Ouais, c'est un nom.
0: Franck, pas. Non, pas Franck.
2: Avec des A, il y a plein de A.
0: Il y a plein de A, ça commence par pas.
2: C'est pas grave. Qui est pris, et ça devient My Way.
0: Ouais.
2: Alors David Bowie, piqué, ouais, qu'est-ce qu'il fait?
0: Il fait Life on Mars.
2: Voilà. Alors, next one. Are you ready to rock and roll? Non, c'est pas rock and roll, c'est calme.

0: C'est récent.
1: Ouais.
0: C'est une française.
1: Oui.
0: C'est une meuf que j'aime bien.
1: Oui.
2: Sans regard chagrin ?
0: Non.
2: Sans regard chagrin ?
0: Ah, youpi ! Putain ! Non, mais c'est bon, c'est elle. Ah, elle est merveilleuse. J'aime beaucoup.
1: Donc, j'ai interviewé il y a 2-3 mois et je lui ai parlé de.
0: J'ai eu un tout petit doute. En fait, au début, ça commençait un petit peu. Ça m'avait l'air un peu
3: épeur.
0: Et quand la guitare est arrivée et tout ça, j'ai fait ah oui, elle a fait un super clip dans un truc de skateboard où elle peut jouer la batterie dans un pipe de skateboard. Et puis un autre, t'es dans un désert. Ouais, elle est mortelle, c'est vraiment la classe. Quoi.
4: Bon, ça, à mon avis, tu connais aussi parce que c'est toi qui m'en as parlé.
0: Dans des moules, c'est ma famille rémoise. C'était Antonin Tarin de feu, The Group qui s'appelait The Bewitchens.
3: Ah.
0: Et Antonin, c'est quelqu'un d'extrêmement prolifique.
3: C'est Antonin des Black Bones.
0: Et il fait plein de projets. Maintenant, son nouveau projet s'appelle Emma au corps Montreuil. Ah. On conseille d'écouter avec sa femme et son meilleur ami. Ils ont fait un autre projet. Ça reste toujours aussi délirant, ça reste toujours aussi pop ultime selon moi. C'est dingue. C'est complètement
4: dingue. Et même la prod et tout, on dirait que c'est un truc anglais ou que c'est pas.
0: Et je me suis dit, c'était tout en lumière noire avec des décors en carton, c'était fabuleux.
4: Ah, ouais.
0: C'était vraiment féerique, le mot était bien adapté. Ouais.
4: Dans le même genre complètement fou, il y avait le groupe Obscur. Hein.
0: Je connais pas.
4: Mais si.
0: Si, je connais.
4: Mais si tu connais le groupe Obscur. On en a parlé, c'est toi qui m'en as parlé.
0: Ah ben voilà.
4: Je crois que c'était à la lumière.
0: J'ai écouté trop techno depuis.
3: Tu dois écouter le groupe Obscur.
0: Absolument.
3: Oui.
0: D'abord autre chose, c'était complètement psyché, c'était Rennais.
3: Oui.
0: Et je crois qu'ils ont malheureusement...
3: Ils ont arrêté. Hein.
0: Ils ont arrêté et j'étais vraiment peinée parce que je pense que si ça sortait aujourd'hui, ça cartonnerait.
4: C'est trop génial.
0: Ça cartonnerait.
4: Oui, ils étaient en avance. Hein.
0: Ils étaient en avance.
4: Maintenant, tu vois, il y a des trucs genre angine de poitrine et tout ça.
0: Exactement.
4: Trucs complètement loufoques avec les déguisements et tout.
0: Mais parce que c'est aussi visuel et en fait, on est dans une époque tellement visuelle que justement, ce groupe-là, ils auraient cartonné aujourd'hui. Quel dommage.

0: Dis-moi ce que tu penses.
1: Est-ce que c'est une reprise?
0: C'est quoi le morceau en fait? Tu connais?
1: Attends, bah, là.
2: Ah, ou alors non, celle que je connais, c'est une reprise.
1: Voilà.
2: Waouh! D'accord. Attends.
1: Ah, il faut remettre en place, toi.
3: Bah, c'est ici alors, l'original?
1: Ça va?
3: Attends, mais c'est qui a fait l'original?
1: Alors là, j'ai expliqué une note.
3: Mais en plus, tu vas me dire ça, et puis comment je vais me prendre des notes et le diriger pendant 3 jours?
1: Ah oui, parce que évidemment, si je te le propose, c'est que c'est un truc énorme. Et donc, la reprise, c'est Johnny Cash.
3: Bien sûr. Qui est fabuleuse, d'ailleurs, hein, vraiment.
1: L'original, Nine Inch Nails.
3: Ouais, allez, salut.
2: Suis. Épaté, parce que ça, c'est Nine Inch Nails. Bon, je pense que c'est un groupe, tu m'en avais déjà parlé.
1: Ils vont dans sous l'excellence, Nine Inch.
2: Je sais.
1: On les connaît comme étant industriels agressifs.
2: Bah, c'est ce que je connais, et je me rappelle...
1: Mais il fait tout. Il sait tout faire, Trent.
3: Ah non, c'est un autre groupe que tu mets, c'était le meilleur groupe du monde.
1: Ah.
3: C'était.
1: Ah. Non, la plus belle. Ce que je t'ai dit, c'était la plus belle voix féminine. D'ailleurs, elle est ici. Et ça, normalement, tu connais parce que.

0: Hans Zimmer et Liza Geller.
1: Ok. Je suis pas la plus grande fan de Hans Zimmer, je vais pas te mentir.
2: Ouais, mais ça va, ça va bien. Vous pouvez parler à moi. Vous allez à vos familles.
3: Et donc, Liza Geller, c'est la chanteuse de Dead Can Dance.
1: Dead Can Dance, c'était ça, le gros que tu m'as dit.
4: Travailler.
1: Et que j'ai, et que je suis allée réécouter quand même, et que c'est vraiment bien, et que c'est vraiment bien. Il faut que j'aille un peu plus profondément, mais oui, c'est vraiment bien.
3: C'est extraordinaire, quoi. Oh, un truc cheesy années 80 avec guitare électrique.
1: Vas-y.
3: T'aimes bien
2: ça? Ça, c'est mon gars, là.
3: Ça va être facile, à mon avis.
2: Ouais, ben maintenant, il faut courir pisser.
1: Alors, attends, parce que je les ai... Attends, j'en ai plein. C'est pas de journée?
2: Si.
1: Journée. Voilà. C'est journée.
3: Réunion à journée.
1: J'aimerais que, moi j'aimerais que de nouveau les garçons aient des coupes de cheveux comme ça, des looks comme ça, des talons, du maquillage, et c'est là ça la virilité, les gars.
3: Évidemment.
1: Mais bien sûr. Hein.
3: Assumé, quoi.
1: Louis XIV, c'était l'homme, etc. Ça avait des talons, ça avait du maquillage, ça avait des perruques, bien sûr. C'est ça être un homme. Merde.
3: Voilà. Sur ce, nous allons clôturer cette belle interview.
1: C'était toujours un plaisir. Je me suis préparée pour ce concert.
3: Allez, bah
1: écoute. Tu seras devant nous alors?
3: Bah oui, évidemment.
1: À tout à l'heure alors.
3: Tout à l'heure. Hein. 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Voilà, on est de retour en studio après cette interview de Flora Fischbach. Alors, dans le blind test, vous aurez reconnu Q Lazarus avec Goodbye Horses, Compromat avec Niemand, Gary Wright avec Dream Weaver, Madeleine Goldstein avec Apogee, Brian Ferry avec Don't Stop the Dance, Requin Chagrin avec For You. Je vous renvoie à l'interview de Marion dans le numéro 533. Black Bones avec Wolf Under the Moon. C'est le groupe d'Antonin Ternant, un ami de Flora. On a eu ensuite un extrait du groupe obscur L'Oiseau de Feu. Ensuite Nine Inch Nails et Hurt. La version originale que Flora ne connaissait pas, vu que la plupart des gens ne connaissent que la version de Johnny Cash. Hans Zimmer ensuite et Liza Gerhardt avec extrait de Gladiator, Now We Are Free. Et on avait terminé avec Journey et Separate Ways, Worlds Apart. Un petit mot également sur les collaborateurs de Flora dans son dernier album Valsins. On a parlé de Eagle, donc ça s'écrit A-G-L-E. C'est Gary Eagle-Tyner. Il y a aussi comme collaborateur Michael De Klerk. Et pour les paroles, évidemment Arthur Naveloux du groupe Catastrophe, qui est également sur scène avec elle en compagnie de Nicolas Dax et d'Emeric Bergada. Et enfin, notons que le musicien qui a traduit comme d'habitude en anglais, ce qui a donné My Way, c'est évidemment Paul Anka. Alors en bonus maintenant, je vais vous passer le titre Dulcimer, encore un morceau dingue du dernier album de Flora, qui prouve à qui en doutait qu'elle a véritablement une sensibilité wave, dark wave, électro, voire techno, avec une petite touche gothique. Du meilleur à Kabi.

0: Voilà, je tiens à remercier à nouveau Flora ainsi que Mélissa de Tomboy Lab, sa boîte de PR en France, et le Botanique. Ne ratez pas la release party organisée par Fernando pour notre label Red Maze Records. C'est le vendredi 19 mai à La Vallée, à Molenbeek. La semaine prochaine, ce sera Fernando qui sera aux manettes. Et le 30 juin, ce sera déjà la dernière avant les vacances. Je vous proposerai un feu d'artifice avec des extraits d'interviews réalisés ces dernières semaines. Entre autres, Linette de Bestial Mouth, Agentside Grinder et Xavier d'Auto Melody. Voilà, comme d'habitude, vous pourrez trouver la playlist de cette émission sur nos réseaux sociaux, sur nos pages Facebook, SoundCloud, X, Mixcloud et Instagram. Prenez bien soin de vous et à la prochaine. Bye bye.
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Nous avons commencé ce Mockrill Slow avec Karen Constance et Positively Susan, un album sorti chez Chocolate Monk en 2023. Nous poursuivons maintenant avec Amir El Safar, New Quartet, avec le morceau Orientation 1-5, et c'est l'album Life at Pierre Boulez Salle sur Macam Records de 2025. Ils se produiront le 20 janvier au Brussels Jazz Festival à Flagey, un moment à ne pas manquer.

Nous arrivons tout doucement à la fin de l'émission de cette semaine. La playlist est toujours possible de voir dans le site de Radio Panique. Je voudrais la consacrer à l'artiste néerlandais méconnu Wim T. Schippers. Pour les francophones, c'est sans doute un génie méconnu. Il est décédé le 10 juin à l'âge de 83 ans. Ce qu'il a accompli au cours des 12 années est magnifique. Dès son plus jeune âge, Schippers s'est fait un nom dans le monde de l'art. En 59, le Stedelijk Museum a acquis des œuvres de cet artiste alors encore jeune. Plus tard, il s'est fait connaître à l'échelle nationale grâce à des émissions de télévision révolutionnaires telles que The Barend Servette Show, Van Uckel's Disco Hook et The Fred Haché Show. L'émission de radio Ronflonflon est également devenue une référence dans l'absurdisme, l'art et la folie. Wim T. Schippers au Stedelijk Museum. Merci Wim.

0: Bonsoir, bonsoir et bienvenue sur Daydream Nation Radio Show. Vous êtes sur le 105.4 Radio Panique ou alors en direct sur le www.radiopanique.org. Et nous, on est en direct des studios de Saint-Josse, aussi surnommé pour les prochains jours la fournaise infernale. pour pas changer une tradition qui commence à faire presque toutes les émissions de cette année 2026, on reçoit encore une carte blanche aujourd'hui. Et
1: ouais.
0: On est ravis, c'est les propriétaires de la deuxième maison de Nancy.
1: Ouais, ma maison quasi tous les lundis.
2: Locataire, hein, pas propriétaire.
1: Ouais, locataire.
0: Locataire.
1: Je paye bien un rubis sur ongle et
2: ouais,
1: tout.
2: Toi aussi.
0: Propriétaire de l'âme.
1: Voilà, et c'est mon deuxième disquaire aussi, par défaut en fait.
0: Et on va dire le nom, c'est le chef.
1: Bonjour le chef.
0: Bonjour. Salut, le chef. Et qui avons-nous du chef dans nos studios?
2: Jérémy.
3: Et Thomas.
2: Les deux
1: acolytes.
2: Les deux patrons.
1: Ouais. Ouais, qu'il faut tourner la machine.
2: On peut pas tourner la machine tout seul, mais.
0: J'espère que vous êtes tous en train de bosser au chef et pas d'écouter la radio. Non, le chef,
2: non,
0: pour.
2: On l'aurait pas dit.
0: Non. Le chef, pour les gens qui connaissent pas, c'est un bar mythique qui se trouve sur la non moins mythique place du jeu de balle. À Bruxelles, en plein centre du cœur battant et vaillant de Bruxelles. C'est aussi, comme dans Astérix, un des derniers remparts gaulois de la musique live à Bruxelles, de la musique un peu rock et alternative à Bruxelles. Ça fait quoi d'avoir vu tous ses pairs dépérir et d'être parmi les derniers presque bars à organiser des chouettes concerts?
2: Moi, j'ai l'impression qu'il y a un renouveau, justement. J'ai l'impression que quand je suis moi arrivé à Bruxelles, il n'y avait que dalle. Et c'était en vrai. Hein, et surprenant de là où je venais de Toulouse, où il se passait plus de trucs. Et j'étais assez déçu pour une capitale. Je trouve que maintenant, il y a pas mal de choses. Ce qui se passe à plein d'endroits, en vrai. Et j'en parlais hier avec un étudiant qui bosse chez nous, Pablo, si tu nous écoutes, qui disait que lui, il était venu de Rennes pour la scène ici.
0: Okay.
2: Justement parce qu'il se passe plein de choses à Bruxelles actuellement.
1: Ouais.
2: Alors, donc je trouve que c'est pas si vrai. Ça reste un bastion, ça reste plein de choses, mais.
3: C'est vrai que moi aussi je suis venu de Rennes, mais pas pour la scène ici, mais justement parce qu'on s'est dit qu'il se passait rien ici.
0: Mm-hmm.
3: Voilà.
0: Et pour faire qu'il se passe un truc.
3: Pas forcément pour faire qu'il se passe un truc, mais on s'est dit bon, on y va et puis on verra bien ce qu'il y a. On connaissait quelques personnes, et puis en fait c'est vrai qu'il se passait quand même pas grand chose et on a fini un peu par trouver au fil du temps, mais là j'ai l'impression que c'est effectivement depuis 10 ans les choses elles ont beaucoup évolué, qu'il y a de plus en plus de bars, des gens qui ont envie de faire, enfin, justement ce fameux Pablo il organise des concerts
2: ouais,
3: ici,
2: de ouf,
3: enfin ici à Bruxelles,
2: au Cobra Jeune entre autres, les Cobra Jeune ils en font bien plus que nous par exemple, tu vois,
3: ouais, et enfin voilà, il y a d'autres endroits. Après c'est vrai que nous notre plus grosse fierté c'est pas d'être le dernier survivant, mais c'est d'être le seul gratuit.
1: Ouais. et du lundi aussi.
3: Ouais. Alors ça c'était pas notre idée. C'est justement on a commencé l'émission par un titre de Rodolphe Koster. C'est après lui qu'on a repris la programmation. Donc je pense que c'est son idée. Je sais pas si c'est la sienne exactement, mais enfin à mon avis c'est la sienne.
2: C'est des apéros avec du vin et des concerts qui se passaient le lundi soir parce qu'il se passait rien dans le quartier.
3: Et voilà, en fait nous on a repris et ça faisait déjà.
2: Bonne idée, je trouve.
3: Je pense que ça faisait déjà 10 ans que c'était tous les lundis.
2: Ouais.
3: Après, plus ciblé la programmation sur le punk parce que ça nous ressemble le plus. Et puis il y a eu de plus en plus de gens qui y viennent. Et puis voilà, maintenant on y a une institution sans avoir fait exprès.
2: On est content, hein, mais on n'a pas choisi. Mais je pense que Rodolphe, il l'a plus créé que nous aussi, tout ça. Enfin, il y a des gens qui se sont battus avant pour essayer de faire venir des gens le lundi avant que ça devienne un.
1: Ouais.
2: Un classique à Bruxelles, tu viens t'en coller une le lundi et ta semaine est niquée, quoi. Ouais.
1: Mais c'est un mot qui se passe, j'ai l'impression, en tout cas, auprès des groupes. Il y a pas mal de groupes australiens qui passent par le chef.
3: C'est vrai.
1: Et j'ai l'impression que dans la scène là-bas, c'est un endroit qu'ils vont se dire entre eux, ah, si tu passes en Belgique, il faut aller au chef. En plus, ils font les concerts le lundi, tu sais, genre, c'est trop, trop mythique.
2: Ça c'est vrai que je pense que y a la scène australienne par exemple, c'est plus nous, et je dis nous mais c'est surtout Thomas, mais c'est plus nous qui l'avons chopé par les contacts qu'on avait, par des tourneurs avec qui on bosse, mais, et que c'est vrai que le mot se refile par contre, le lundi c'est hyper pratique, là où on est à Bruxelles, t'es pile entre le entre Berlin et Paris, le lundi il n'y a jamais rien, c'est cool pour nous, c'est cool pour eux, ça fait une date de plus. Et en plus, les Australiens, contrairement aux Belges, ils calent leur tournée un an à l'avance. Donc du coup, on est dispo à ce moment-là.
3: Ouais.
2: Et contrairement aux Belges qui nous disent « Ouais, est-ce que t'as pas une place la semaine prochaine ?» Et qu'on dirait «
0: Bah non, je suis calé depuis un an. »
3: Ouais, faut savoir que la prog, elle est bouclée jusqu'en 2027, quoi. Donc ouais. Il faut... voilà.
0: Il faut se battre.
2: Ouais, c'est pas ça, mais c'est vrai qu'un soir par semaine, ça va vite, quoi.
1: Ouais. Ouais, ça fait 52... Allez, 50, ouais. On va dire.
3: Ouais, 50 concerts 50 par an. 50
2: cette année, je crois. Ouais. Enfin, ouais.
0: Et vous êtes les patrons du bar en lui-même, parce qu'en plus des concerts du lundi, c'est un super chouette endroit.
1: On mange bien aussi.
0: On bouffe bien.
2: Ouais,
1: on boit bien.
3: C'est vrai que oui, on est les patrons de tout, pas que du lundi soir. On travaillait là avant, on a repris l'endroit en essayant d'y laisser le même état d'esprit et la même chose, tout en changeant quelques petits trucs, comme la cuisine, où en fait on travaille avec une chef incroyable, Elodie, qui fait des plats délicieux et pas cher.
2: Que vous devriez inviter aussi parce qu'elle passe des bien meilleurs disques que ceux qu'on va passer ce soir.
0: C'est Elodie Bollois, c'est ça?
3: Exactement.
0: Ouais. Très, très bonne sélecta, elle fait des super sets à Kiosk Radio.
3: Effectivement.
0: Ouais, le microcosme de Bruxelles et qu'on se retrouve tous entre nous. C'est ça qui est
3: fou. Ouais. Moi, je l'ai connue parce qu'elle passait des disques à Madame Moustache quand j'y travaillais, quand je suis arrivé à Bruxelles.
1: T'as commencé ton épopée bruxelloise par la moustache?
3: Eh oui.
1: T'avais un petit pull.
3: J'avais la marinière.
0: Avec les frères Bédani. Déjà.
3: Ah, ils étaient déjà partis, mais ils venaient toujours se la coller et me mixer.
0: Mais c'était difficile.
3: Tous les deux en même temps, d'ailleurs.
0: Ça va souvent ensemble. Mais donc, comme vous avez dit, on a écouté comme premier morceau d'introduction, c'était Rodolphe Koester, qui est l'ancien programmateur et qu'on adore à Radio Panique et à Delumination.
1: Ouais,
0: c'est aussi un personnage phare de la musique alternative ici, donc c'est cool. Et qu'est-ce qu'on va écouter ensuite?
3: Ensuite, j'ai choisi Pierre et Bastien. Ils ont joué justement quand Rodolphe programmait encore.
2: Wow,
3: et c'est un groupe que j'aime beaucoup, qui chante en français. Je déteste les groupes qui chantent en français, mais eux, je les adore.
0: Voilà. Okay.
3: Et donc, c'est
2: sorti, toi?
3: C'est Pierre et Bastien. Et le titre, c'est Handicapé du relationnel. Voilà.
0: Ouh, très très bon, ça me parle énormément ces derniers temps.

0: Ça, c'est quand on invite des gens qui passent du punk. Forcément, on doit courir entre les morceaux.
1: Super, ces morceaux d'une minute.
0: Alors, question pour Thomas, parce que tu avais dit que tu as une petite sensibilité pour la scène australienne. Comment ça fait ce...
2: Moi, j'aime beaucoup le hack punk en général, et okay. C'est vrai que ça se passe énormément là-bas. Je ne sais pas pourquoi. On a essayé de comprendre.
3: Je pense qu'ils aiment bien les substances, non?
2: Ils aiment bien Australie. Les substances, il y a ça, mais surtout ils sont tous biberonnés à CDC depuis leur plus jeune âge. Du coup, les trucs violents, ça leur fait pas peur, mais en même temps, c'est pas forcément ce qui les attire le plus. Du coup, ils glissent vers le punk de gentil, comme ça. Et ils sont, c'est tous des skaters, et c'est tous. Enfin voilà, il y a un truc.
1: Il y a des zones, non? Comme il y a eu une époque du garage country rennais, comme il y a eu, tu vois, tout d'un coup des endroits où il y a plusieurs groupes qui font la même chose, là, pas la même chose, mais des trucs équivalents.
2: Ouais, c'est vrai que l'Australie, ça a commencé il y a longtemps avec Os Mutins, qui était un groupe de Melbourne, je crois.
3: Ouais, il y a une grosse scène à Melbourne.
2: Et du coup, ça fait longtemps en fait qu'il y a du punk vraiment chouette là-bas, et je pense que ça a lancé, ils ont lancé un label, ils ont lancé des milliers de groupes en fait, parce qu'en plus de faire du punk débile, ils adorent jouer les uns avec les autres et ils font des milliers de groupes, et donc c'est très très très productif. Et forcément, quand on crée une scène aussi productive, ça finit par s'exporter, quoi.
3: Ouais. En tout cas, il y a une dizaine d'années, ce que je sais des groupes australiens qui venaient beaucoup jouer en Europe, c'est que ils devaient remplir des dossiers, etc. Mais ils recevaient des fonds pour pouvoir voyager et exporter la musique, représenter l'Australie à l'étranger.
1: Ouais, comme les Suisses.
3: Ouais. Je trouve que c'est super cool, quoi.
1: Ils ont aussi d'autres moyens. Je pense que les groupes australiens, ils peuvent se permettre de tourner en Europe plus facilement que les groupes espagnols de tourner en Australie. Ouais. Enfin, en tout cas, moi, je vois. Ne serait-ce que leur budget coq est divisé par 18, et ça, c'est déjà rentable sur ton séjour, quoi.
2: Oui.
1: Pour des groupes de punk, en tout cas.
2: Et quand ils arrivent à Bruxelles et qu'ils se rendent compte que le speed est encore moins cher que la coke, alors là, c'est...
3: Carnaval.
1: Et du coup, quand ils sont venus une fois, c'est leurs vacances de l'été d'après, et c'est vrai qu'ils sont tous chauds, quoi.
2: Ouais.
0: Il y a des groupes comme ça avec qui vous êtes devenus potes et qui reviennent chaque fois qu'ils font une tournée en Europe.
2: En fait, nous, on a un souci avec Jérémy, c'est qu'on est vieux.
1: Ouais.
2: Et on aime bien aller au concert, mais on se bourre pas la gueule, on reste pas après à discuter avec, et du coup, on peut pas dire qu'on se fasse très copain avec les gens.
1: Il y a plus de groupes avec qui on est devenus potes quand nous on tournait ou quand on organise des concerts avant. Mais c'est vrai que depuis le Chaff. Comme on en parlait avant, quand les auditeurs n'écoutaient pas en fumant des clubs pendant que le morceau était fini trop tôt. Bref, c'est vrai que moi, je vais moins au concert. Je suis très content que les groupes fassent ça et qu'ils fassent la fête derrière, mais c'est vrai que je finis moins souvent ma nuit au Mouton Bleu. Mais par contre, il y en a plein avec qui on s'entend quand même extrêmement bien, qui sont contents de revenir, qu'on est contents de revoir.
2: Oui, c'est plus des amitiés d'occasion, quoi, plus que chose où on s'écrit pour savoir comment ça va ou quoi. Ils viennent, on sait qu'ils sont là, ils savent qu'on est là, on est content de se revoir. Il y a des tour managers ou des gens qui conduisent les groupes qui reviennent une fois par mois chez nous, et on est toujours super content de les voir, mais on connaît rien les uns des autres.
1: On a un sleeping sur place au Chaff.
0: Okay.
1: Moi, c'est vrai que les groupes avec qui je suis devenu pote, c'est souvent des gens qui dormaient à la maison quand on organise des concerts avant d'avoir un lieu. Tu fais la fête chez toi, tu te bouffes ensemble le lendemain, tu les accueilles 3 jours parce qu'ils sont off, parce que c'est lundi et qu'il n'y avait pas le Chaff.
2: Pour la petite histoire, c'est comme ça qu'on s'est connus, quoi.
1: Et nous, on s'est connus comme ça parce que j'ai fait jouer le groupe de Thomas, par exemple. Voilà. Après a fait jouer le mien.
0: Et il n'est jamais parti.
1: Si, vite.
2: À l'époque, il habitait à Toulouse, et à Toulouse, on n'y reste jamais vraiment trop longtemps.
0: Tu parles pas de la ville heureuse.
1: Non, mais c'est vrai que je trouve que tu fais plus ces amitiés avec les groupes avec qui tu joues, avec les mecs avec qui tu traînes en after. Et on est un peu passé du côté patron de lieu, plus que gentiment. Enfin, on essaie de le faire le plus gentiment possible, mais, mais on vieillit. Ouais,
0: c'est normal. Hein.
3: C'est la vie.
0: Et c'est une programmation qui est vraiment centrée sur le punk, ou c'est un peu plus éclectique? Il y a des trucs un peu différents qui jouent de temps en temps?
2: Alors, on essaye. On essaye de faire les choses le plus éclectique possible. C'est En fait, faut savoir que
1: il y a du post-punk, il y a du egg-punk, il y a du synth-punk. Tu vois, ça va.
2: Non, mais en vrai, on reçoit énormément de mails pour venir jouer chez nous. pense, entre 30 et 70 par semaine.
0: Ah ouais, putain.
2: Et moi, j'écoute tout.
1: Moi aussi.
2: Et j'ai mal aux oreilles des fois. Et des fois, je suis content. et donc, du coup, c'est pas forcément tout le temps que du punk. On a fait jouer des groupes un peu différents, du krautrock. Après, c'est toujours très, très alternatif, très proche de l'esprit.
3: Très
2: punk,
3: niche.
2: Très niche. Et puis,
1: La seule limite qu'on a, c'est qu'on fait pas de métal. Après, en soi, on pourrait être ouvert à plein de choses. Maintenant, il faut qu'il y ait quand même une espèce. Comment on peut dire ça ?
3: C'est dans l'esprit, quoi, non ?
1: Un espèce d'esprit punk, tu vois. Moi, je veux bien un groupe de salsa punk. Mais je veux pas que ça s'appelle salsa punk, parce que ça, c'est ridicule. Mais tu vois, quelque chose d'un peu... ouais, voilà. Nous, on veut faire du rock'n'roll, c'est toujours ce qu'on a fait, et c'est ce qu'on aime bien. Après, c'est large. Je crois que les groupes qu'on écoute l'un et l'autre chez nous, c'est clairement pas que du egg punk. Sinon, d'ailleurs, on serait célibataire, tu vois. C'est pas l'idée.
2: Mais... ouais, on essaye d'être, enfin de s'ouvrir, et en même temps, on a un public très fidèle, et on sait pas trop jusqu'où on peut pousser la fidélité du public. C'est-à-dire que si à un moment on fait des trucs très pop, est-ce qu'ils vont revenir le lundi d'après ?
1: On en a fait des trucs un peu pop.
2: On a essayé. En tout cas, on leur a tendu des pièges.
1: Ouais.
4: Et ils sont tombés dedans.
2: Et oui.
4: Ouais. Et ils ne joueront plus jamais. Bah,
1: non, on peut pas savoir.
3: Mais ouais, j'avais fêté l'anniversaire avec Mesher, c'est pas tout à fait punk ça.
1: Non, c'est le groupe le plus metal qu'on ait fait même, je pense.
3: Ouais, hein, carrément.
1: Ouais. C'était notre limite. C'est... non, c'est très bien. J'avais trouvé ça super, j'étais là pour le coup. En fait, souvent on écoute le lundi, toi t'écoutes d'autres trucs pendant la semaine. On écoute et des fois, en fonction de l'ambiance dans laquelle on est, on va se dire ah ouais, ça c'est super. Alors que trois semaines. Enfin, c'est valable comme tout, hein, comme.
2: Ouais, et puis
1: il y a quand même un petit côté feeling du moment dans notre programmation. On n'est pas carré, si tu veux, comme personne.
2: Non, mais on essaye d'avoir quelque chose d'un peu cohérent,
1: et
2: tout en essayant d'être le plus ouvert possible, quoi. Là, en septembre ou en octobre, je sais plus, on a un groupe de pop berlinois. Ça va faire bizarre pour plein de gens, mais en même temps, c'est complètement cohérent parce que les meufs, elles sont super et que c'est des punks qui font de la pop.
3: Ouais.
2: On en a fait jouer d'autres d'ailleurs.
3: Vous avez eu ce groupe de.
1: Elle connaît mieux nos concerts.
3: De meufs japonaises.
1: Je les ai là, tiens. Ouais.
3: J'ai acheté le disque, c'est fou, quoi.
1: Ouais, elles sont très marrantes.
3: C'est aussi c'est du B-52s vitaminé, quoi. En gros, enfin, pour moi.
1: Ah oui, et c'est cool. Et puis c'est pareil, ça dépend aussi. Enfin, ça paraît peut-être un peu con, mais en fonction de qui fait tourner des gens, tu sais que en fait, c'est plus punk que ce que ça a l'air sur disque. Enfin, c'est des histoires d'habitude de bosser avec des gens.
3: J'étais en train de chercher dans les multiple stories des lives. Un des groupes qui m'a le plus cette année depuis début 2026. Au chef, c'est Body Maintenance. Je sais pas si vous y êtes.
2: Si, ouais, c'est du post-punk canadien. Ça.
3: C'est pas des aussi, c'est des aussi, je pense.
2: Ouais, c'est australien. Aussi.
3: Et Science My Man bad. Aussi, c'était. Bam.
2: Ouais.
3: Dans la tronche.
2: Ouais, les deux groupes, ils sont. Ils ont le même tourneur, en fait. On a un ami qui fait tourner tous les meilleurs groupes australiens, en fait. c'est aussi comme ça.
1: Les mecs, ils viennent jouer chez nous, mais en fait, ils vont jouer avec Ian. Enfin, Ian s'organise leur tournée et lui, il nous appelle direct.
2: Ouais, on a un ami tourneur qui vient de Hambourg, qui nous a fait jouer quand on jouait encore du punk Ah ouais,
1: ouais.
2: Bref, on le connaît depuis une quinzaine d'années et en fait, il a très bien compris qu'il pouvait caler des groupes le lundi chez nous et que tous les groupes revenaient super contents même si c'était pas très très bien payé. Ouais. Et du coup, ces tournées sont organisées autour de nous, quoi.
3: Les murs transpirent au chef le lundi.
2: Oui,
3: hein.
2: Ouais, c'est pas que les murs.
3: pas que les murs. Hier j'étais trompée.
0: Dans la cave. ça, on peut en toucher un mot justement parce que Nancy est presque un meuble du chef actuellement. Elle est là tous les lundis. En tant que public, c'est quoi l'ambiance qu'on peut s'attendre au chef un lundi
3: soir?
1: On va te laisser.
3: Ça commence tranquillou à partir, on va dire, les gens commencent à arriver vers 20h, 20h30. Premier concert en général, c'est vers 21h. Et il faut aller vite. se mettre dedans parce que c'est pas aussi grand que ça. Ouais. si t'aimes bien bouger, bah tu vas au milieu et voilà, tu vas danser. Tu vas danser parce que tu dois survivre. si t'aimes bien être, en fait c'est trop bizarre parce que hier j'étais dans mon petit escalier au fond pour faire mes petites vidéos. Ouais. C'est trop bien. Hein. Je suis dans le perchoir là, je vois tout le monde qui bouge et tout, c'est trop bien. J'ai repéré une pote qui était vraiment juste tout devant. Donc, je me suis dit tant pis, j'y vais. Je crevais de chaud, mais j'y suis allée. Et en fait, ce qui est bien, c'est qu'il y a une barrière invisible au premier rang. Parce que c'est pas très grand le chef, mais il y a une barrière invisible. Le premier rang ne va jamais sur le groupe quasi.
1: Ouais,
3: c'est tu vois, ça a beau pogoter comme des gros malades derrière toi, le premier rang reste stable, plus ou moins.
1: Un petit côté respectueux. Ouais, voilà. Pas toujours, mais quand même.
3: Pas toujours. Il y a parfois des débordements,
1: ouais,
3: mais
1: peu, je trouve. Ça se tient.
3: Ça se tient, quoi.
1: Ouais, parce que punk is the new jazz, quoi.
3: Voilà. Et puis, si jamais il y a aussi toujours bien des tapes, s'il n'y a pas du merch dessus, bah, tu peux te mettre sur les tapes, sur le côté, c'est pas mal aussi. Voilà. Il y a juste un mur, à un moment, tu as envie de dire, mais abattez ce mur, je pense que vous pouvez pas.
1: Écoute, on a déjà battu une partie.
2: En fait, il faut savoir, je sais pas depuis combien de temps tu viens au chaf, mais donc nous, quand on a repris le chaf il y a 4 ans, on a cassé.
1: Dans le mur, on a cassé pour ouvrir.
2: 2 mètres de long de ce mur. Avant, il était complet.
1: Le casser en entier, c'est malheureusement pas possible. Ouais. Bon, sachant que, bâtiment, c'est juste pour la petite anecdote comme ça, le proprio a accepté, les anciens patrons voulaient casser le mur et lui, il voulait pas. Il a accepté qu'on casse le mur à condition qu'on garde les briques pour pouvoir le reconstruire à l'identique
3: le jour où
1: on s'en va.
2: J'ai cassé le mur cave. Brique par brique au burin, ouais. À la main. Et
1: elles sont toujours
2: dans
1: notre cave à prendre une place de coup. Alors qu'évidemment, je te l'annonce, Nicky, on ne reconstruira jamais ton mur.
3: Les briques sont là.
1: On te les laisse, mais pour l'instant...
2: Elles sont de son côté. En plus, on a deux propriétaires au chef.
0: Ouais. Okay.
2: un de chaque côté.
3: Mais ouais, en général, c'est une bonne ambiance, bon enfant. On va dire que c'est un public fort, beaucoup plus jeune, quand même.
1: Ouais.
3: Il y a du renouveau aussi là-dedans, dans la scène, je trouve.
1: Ça revient les quarantenaires un peu ces derniers temps, je trouve. Je suis un peu content, moi.
3: Ouais, c'est très mélangé, c'est très diversifié. Et c'est aussi fort, quand même, en termes de genre, assez diversifié. C'est pas la B où, en fait, il y a que des.
2: Ouais, là-dessus, on est assez content, quand même. En fait,
3: ouais.
2: Enfin, on est content d'avoir réussi à créer chez nous, en tout cas, une scène punk très diversifiée et très inclusive et aussi qui se maîtrise soi-même. Enfin, j'ai jamais entendu quelqu'un crier à poil
3: chez nous.
2: Et tant mieux pour eux, je pense, parce que sinon, je pense que c'est eux qui finiraient à poil complètement, complètement défigurés. Et je suis très content de ça.
1: Ouais, enfin, il y a un côté
0: safe place comme ça.
3: Safe place.
2: Ouais, j'irais pas jusqu'à dire ça parce que c'est dangereux, mais enfin dangereux, je veux dire.
1: C'est difficile de se définir comme une safe place, mais en tout cas, je trouve que ça tend vers ça, ouais.
3: Mais tu te sens, enfin, moi, je me sens bien quand je viens au chef, quoi, tu vois, et je pense que quel que soit ton genre, quand tu vas au chef, t'es accepté tel que tu es et tu vas pas avoir de critiques ou de remarques ou de regards déplacés, quoi. Tu viens
0: pour écouter de la bonne musique.
3: Comme as you are, voilà, c'est ça.
1: D'ailleurs, c'est le morceau d'après, juste.
0: Parce qu'on est tous fans de Nirvana.
1: Alors moi, juste pour rebondir sur ce que tu disais, après on peut mettre de la musique si vous
0: voulez.
1: Non,
0: t'inquiète,
1: marre,
0: moi j'aime parler. Ah, mais moi j'adore.
3: On adore ça.
0: C'est
3: pour
0: ça
3: qu'on fait
1: les cartes. Moi, mes places préférées, c'est pas les mêmes que toi. Moi, j'aime bien être juste derrière la porte d'entrée, là, côté batterie.
3: Ouais, je...
1: Moi aussi, parce que je suis batteur. Et que,
3: je recommande ce spot aussi,
1: moi, j'aime bien les endroits où tu peux regarder le concert sans te faire secouer, justement. Et j'aime bien là, et j'aime bien... Ça, c'est un truc que nous, on a changé, parce qu'avant, les concerts, c'était de l'autre côté. Et du coup, là, ils sont côté vitre d'entrée. Et j'aime bien, j'avoue, regarder les concerts depuis l'extérieur.
3: Oui,
1: pareil. Au moins le premier groupe, le deuxième, tu vois plus, il y a de la buée. Mais, et j'aime bien l'idée de pouvoir regarder le concert, l'entendre, et quand même fumer des clopes. Voilà, et ça, je trouve que c'est vachement bien.
2: C'est vraiment un daron.
1: Ouais, je suis. C'est fumer des gros cigares en plus.
0: Un petit verre de Chardonnay devant un bon groupe de punk.
1: C'est du nature.
0: Je vais pas avoir mal à la tête demain.
3: Mais c'est vrai que parfois on est genre une dizaine à la vitre et on regarde le gig en fait, mais on les voit de dos et c'est trop bien aussi.
1: Et je crois qu'en tant que groupe, c'est super aussi de voir des gens de l'autre côté. Enfin, je crois que ça fait partie des trucs que les groupes aiment bien.
3: Et puis ils aiment bien faire des dessins sur la vitre transpirante. Enfin. voilà, ils font des chœurs, tout ça.
1: Ça fait râler l'équipe du mardi.
4: Ouais, ils ont l'habitude et ça va.
0: Bon, ben, on va écouter encore un peu de musique.
1: C'est ouais. quoi ?
2: Je sais plus. Ah. C'est Lassie.
1: Ah ouais, Lassie, super. Lassie.
2: Un des premiers groupes qu'on a fait jouer.
1: Des bons copains, pour le coup.
2: Les Allemands.
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0: on vous avait dit de vous accrocher aujourd'hui. Ben ouais, c'est le chef qui avait tout. On est toujours sur le 105.4 Radio Panique, ou alors, comme je le disais tout à l'heure, sur internet www.radiopanique.org pour écouter l'émission en streaming et dans quelques jours par la merveilleuse Nancy en podcast, bien entendu.
1: Ouais.
0: Alors, qu'est-ce qu'on vient d'écouter là?
2: Eh ben, en fait, ça, c'était Dead Things. C'est, on l'a écouté parce qu'on a des amis qui organisent un concert demain soir au Larry Bar.
1: Coucou.
2: Et en fait, pendant que la première musique passait, j'ai reçu un message. Et on m'a demandé en fait de rectifier parce que j'ai dit que j'avais cassé le mur tout seul. Et c'est pas tout à fait vrai. On m'a aidé. Et bon, merci Arthur.
3: C'est
2: et
3: beau,
2: merci à tous les autres qui m'ont aidé. Merci ceux qui m'ont aidé à soulever toutes ces briques,
0: toutes ces briques
2: à les descendre
0: et à les garder dans
2: la cave. C'est vrai que bon, j'aurais pu les remercier plus tôt, mais je pensais pas qu'ils allaient nous écouter. En fait, il est tard normalement.
1: Ah bah
2: ils
1: si vous êtes scrutés, les gars.
2: Ils doivent dormir ou regarder de la télé-réalité. Je comprends pas ce qu'ils font.
3: Enfin
2: bref,
3: il y a la France qui joue ce soir.
0: Ah, c'est pour ça.
2: Merci beaucoup à vous. Et puis bah du coup demain, il faut aller voir Dead Things et Kodstat. Jouer au Larry Bar. Kodstat qui a déjà joué chez nous, c'était incroyable. C'est vraiment, vraiment du pur punk, très poétique, très beau. J'adore. Voilà, il faut y aller.
1: Voilà, donc, c'est Sainte-Catherine, c'est à côté de la moustache. Pour
3: et avant ça,
1: c'était
3: Cry, qui est le groupe d'Aileen.
2: Qui organise ce concert d'ailleurs.
3: Qui organise ce concert demain.
2: Et puis, c'est le groupe
3: qui sont nos potes aussi.
2: Ouais, en fait, les trois personnes qui jouent dans Cry sont des personnes qui sont très proches de nous. Et donc évidemment, on avait envie de passer aussi nos copains. Ils ont joué l'année dernière.
3: Personne passe leur disque jamais. Mais... Même nous, hein, on l'écoute pas chez nous. En vrai.
0: On l'a juste pris pour la radio.
3: Ouais, c'est ouf. Ils nous l'ont offert à 17h.
0: Si vous savez pas quoi foutre.
3: Bref, c'est non, mais ouais, allez au concert au Larry's Bar.
2: Ouais.
3: Larry's. Moi j'y serai. Si vous voulez rencontrer un des deux patrons du chef,
2: lui offrir des shots parce qu'il est pauvre.
0: Comme tous les patrons
1: et
0: de bar.
1: Et c'est à Sainte-Catherine, tu payes le prix de Sainte-Catherine. Mais c'est un chouette bar. Voilà. Et c'est cool de faire des
3: buvez
1: concerts.
3: L'apéro avant, mais venez après.
1: Le Ricard est à 6 euros, la Rue Bar.
3: Ne buvez pas de pinte de Guinness, elle est à 11 euros.
1: Mais on s'amuse bien quand même.
0: Déjà, ne buvez pas de la Guinness parce que.
3: Non, c'est super la Guinness.
2: C'est encore meilleur quand elle est gratuite. Je dois vous dire rire sur la Guinness.
3: J'adore la Guinness.
1: Ouais,
0: il y en a au chef.
3: Il n'y en a pas au chef. Il y en a au à côté du chef. Et mais nous, on va souvent boire des Guinness au bar d'à côté.
1: Ils ont
3: enfin,
1: leur.
3: Moi en tout cas.
1: Leur petit alcool, leur petit mélange orange là.
3: Ah, notre bim bim.
1: Oh là là. Je suis fan. La recette est secrète.
3: Regardez, des générations.
1: J'essaye de la percer à chaque bal national. Je n'y arrive jamais.
0: Et vous avez dit que vous étiez tous les deux français et vous êtes arrivé à Bruxelles. Ça fait quoi d'être sur une des places historiques de Bruxelles et de vivre au jour le jour au jeu de balle?
3: C'est le moment sérieux là.
1: Ouais.
0: T'es pas obligé.
3: Moi je trouve ça hyper cool. En vrai, je sais très bien pourquoi je suis venu, mais ça n'avait rien de professionnel. Et je trouve. Il y a un côté. Comment je peux dire ça? Réussite pas financière du tout, mais psychologique, d'être installé un peu dans une ville, de bosser dans un endroit mythique déjà, enfin qui pour moi l'était, c'est le premier bar où je suis venu ici, enfin ici à Bruxelles, c'est pas le premier bar où je suis venu de ma vie, c'était clair.
1: Mais, j'ai découvert.
3: Franchement, c'était dans ma to-do list de rêve, être patron du chef. Et je trouve que. Enfin, je suis hyper fier et hyper heureux. Souvent entre deux crises de larmes de c'est trop dur ce métier, d'être patron de cet endroit. Et je trouve que ça change plein de choses. Enfin, tu vois, je sais pas, tenir ce lieu, j'ai l'impression d'exister, d'avoir le droit d'être ici, parce que c'est toujours questionnant d'être un expat ou je sais pas.
0: Un immigré.
3: Je sais pas dans quoi je me lance là. Attention.

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